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0: Quelques jours après, moi, pourquoi pas, je vais se faire amener sur la zone sur femme qui se fait sur les soirs qu'on fait et pendant un témoin. 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Numéro 081-44-14-344. Bonjour, Pélin. Avec quel programme de service on est prêt à m'engager à mon femme?
1: Allô?
0: Va jouer à m'engager? Je vais vous montrer le téléphone, mais je vous rappelle, avec le programme de service, on est le plus

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0: 081-2009-038.

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0: quelques fois malédictionnaire.
1: Et pour faire voir qu'est-ce que ça va et bon, ça va les mouiller ou l'homme même.
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